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1: Dans l'Ignan, l'Almezan, Pompère, Tourville, nous vous souhaitons à la